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1: 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Même les scientifiques le confirment.

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0: 2500 pièces d'or? C'est une blague? 2500 pièces d'or? Mais vous voulez que je trouve 2500 pièces d'or dans le cul d'une vache?
1: Comment?

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1: Alors, qu'est-ce qu'il t'a raconté?
0: Il y a des allumettes au fond de tes yeux, des pianos à queue dans la boîte aux lettres, du pot de yaourt dans la vinaigrette et des oubliettes au fond de la cour.

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Il est l'or, l'or de se réveiller. Monseigneur, il est 8 heures. Oui, oui, oui.

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1: Raciste! Raciste! Salomon! Raciste! Enfin, Dieu merci, Antoinette épouse un Français bien blanc. Bien blanc. Il est même un peu pâlot, tu ne trouvais pas ?

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1: Le sage a dit, assieds-toi au bord de la rivière et tu verras le cadavre de ton ennemi passer. Avec un string en peau de zèbre.
2: Et une plume dans le cou.

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1: Chez moi, il n'y a que des bredignots au gouvernement. Et je m'en vais les remplacer tous à moi tout seul et les chasser à grands coups de latte dans l'oignon, t'entends?

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0: suite de la pastille sonore sur le pseudo-coût des immigrés. Posons-nous la question sur le montant des aides apportées aux immigrés. Voici toutes les aides auxquelles ils ont droit. Mais d'abord, une distinction est à faire entre immigrés en situation régulière et ceux en situation irrégulière, les sans-papiers. Les différentes aides pour les immigrés en situation régulière, c'est-à-dire ceux qui sont détenteurs d'un titre de séjour délivré prioritairement par les préfectures, l'ADA, allocation de demandeur d'asile, cette aide n'est octroyée que pour la durée du traitement du dossier des demandeurs, les CADA, centre d'accueil des demandeurs d'asile, les personnes étrangères qui sollicitent un asile en France peuvent être hébergées dans ces centres le temps que l'Office français de protection des réfugiés et des apatrides, l'OFPRA, statue sur leur demande. Le CADA a dans ses missions l'accompagnement administratif, social et médical des résidents et la scolarisation des enfants. Ensuite, alors, le RSA, la PUMA, le CSS, les allocations familiales, la SPAP, toutes ces prestations sont communes aux nationaux comme aux immigrés, en situation régulière, avec cependant un bémol pour ces derniers, lié à une restriction de durée minimale de présence sur le sol français. Le RSA, ou revenu de solidarité active, est une aide que tout étranger peut obtenir au bout de 5 ans de détention d'un titre de séjour. L'ASPA, allocation de solidarité aux personnes âgées, ne peut être demandée qu'après 10 années de séjour en France. La protection universelle maladie, PUMA, cette protection remplace la CMU depuis 2016. Elle garantit à tout étranger en situation régulière un droit à la prise en charge des frais de santé. La complémentaire santé solidaire, donc CSS, l'accès à cette complémentaire repose sur des critères de ressources. Les bénéficiaires du RSA ou de l'ASPA ont généralement droit à la CSS gratuite. La CSS couvre l'ensemble des soins pris en charge par la Sécurité sociale, mais elle va au-delà en supprimant le ticket modérateur. La PUMA et la CSS sont complémentaires. PUMA couvre les frais de base, consultation, hospitalisation, tandis que la CSS intervient pour les dépassements, les lunettes, les soins dentaires, etc. Et maintenant, les 3 différentes aides pour les immigrés en situation irrégulière. L'AME, aide médicale d'État. L'aide médicale de l'État est destinée à permettre l'accès aux soins des personnes en situation irrégulière au regard de la réglementation française. L'AME est attribuée sous plusieurs conditions. Résidence 3 mois au minimum et ressources maximum 809 euros par mois pour une personne seule. L'AME est accordée pour 1 an. Sont pris en charge à 100% les soins médicaux et hospitaliers dans la limite des tarifs de la sécurité sociale. La carte AME ouvre droit à des soins d'un panier de base uniquement. Cette aide coûte 1208 millions d'euros, mais si on la supprime, comme le demandent les prêcheurs de haine, quel sera le coût d'une prolifération de maladies, de virus et autres bactéries? C'est un problème global de santé publique, car ces petites bestioles ne feront pas la différence entre les individus. N'oublions pas ce que la Covid a généré comme problématique. Par ailleurs, le coût de l'AME comparé au budget de l'État, en budget de l'État 1501 milliards d'euros, correspond à moins de 1/1000, ou encore l'AME coûte 0,5 des dépenses de santé en France. L'hébergement d'urgence 115. Ce dispositif est pour toute personne, nationale ou étrangère, qui est à la rue. En aucun cas, il n'est exclusivement réservé aux étrangers. Ce n'est pas une structure d'accueil avec des chambres, c'est un service qui peut aider à trouver un hébergement d'urgence pour la nuit. Le 115 est un numéro gratuit et ouvert 24 heures sur 24, tous les jours de l'année, partout en France. À Besançon, le 115 ne joue pas son rôle envers les étrangers en situation irrégulière. En effet, il attend la réunion de concertation qui se tient une fois par semaine le vendredi sous la direction de la préfecture pour décider d'accorder ou non un hébergement. Rappelons qu'il n'y a aucune règle qui justifie de solliciter l'avis du préfet et donc d'attendre le vendredi. C'est dévoyer le rôle de cette structure. Enfin, l'aide au retour. L'étranger est en situation irrégulière. Une aide au retour peut lui être accordée s'il quitte la France pour retourner dans son pays d'origine. Ce retour doit être volontaire. J'insiste sur ce retour volontaire. Cette aide est proposée par l'Office français de l'immigration et de l'intégration, l'OFI. Elle finance essentiellement le voyage depuis la France jusqu'à son pays d'origine. Pour bénéficier de cette aide, l'étranger doit respecter plusieurs critères. Résider en France depuis au moins 3 mois consécutifs, avoir reçu une obligation de quitter le territoire français, OQTF. Là, il faut souligner que la notion de retour volontaire est une belle hypocrisie de langage, car cette notion est corrélée au fait d'avoir reçu une OQTF non encore exécutée. En ce début d'année 2026, le gouvernement a procédé à une augmentation considérable des tarifs de différents frais pour l'obtention des différents titres. Dans le cadre d'une première délivrance, le tarif normal d'une carte de long séjour ou de résident passe à 300 euros contre 200 actuellement. Le tarif minoré augmente également, passant de 50 à 100 euros. En cas de renouvellement, le montant de la taxe est fixé à 200 euros, 50 pour le tarif minoré. La délivrance, le renouvellement, le duplicata ou le changement d'un titre de séjour sont portés à 50 euros, contre 25 actuellement. Le montant du visa de régularisation passe de 200 à 300 euros. La demande d'accès à la nationalité française augmente de 55 à 255 euros. Et ensuite, deux nouvelles taxes sont également créées. Une taxe de 100 euros pour la délivrance et le renouvellement d'une autorisation provisoire de séjour. Une taxe de 40 euros pour l'échange d'un permis de conduire étranger contre un permis de conduire français. C'est un nouveau pas vers la précarisation des personnes étrangères. Les étudiants et les étudiants étrangers extra-européens seront désormais exclus du droit aux APL. On en a parlé un petit peu avant. APL, aide personnalisée au logement, à l'exception des boursiers, et ceci à compter du 1er juillet 2026. Et enfin, une petite dernière, au cœur d'un débat récurrent sur l'immigration et le coût de la santé, le Premier ministre Sébastien Lecornu a choisi de s'attaquer à l'aide médicale d'État destinée aux immigrés sans papier. Deux décrets ont été publiés au journal officiel dimanche 8 février, présentés comme une réforme attendue d'un dispositif autant critiqué que méconnu. Tout est à craindre de ce gouvernement qui se radicalise en lorgnant sur les thèses du RN. Ce qui est sûr, c'est que rien de positif ne va être annoncé, sinon qu'une énième régression. Pour finir, je voudrais dire que l'immigré n'est pas une calamité, mais bien au contraire une richesse.
1: Tu as parlé de la France métropolitaine, mais je vais faire une petite information sur Mayotte. On a déjà parlé de Mayotte, des Mahorais, avec les Comoriens, mais Mayotte, le RSA est 50% plus bas qu'en métropole. Ça, c'est valable pour tous, Mahorais et étrangers en situation régulière. Le SMIC est 20% plus bas qu'en France métropolitaine, valable aussi pour les Mahorais français. Alors, ce qui est propre pour les étrangers, il faut pas 5 ans de présence, mais 15 ans en situation régulière pour pouvoir toucher le RSA, au lieu de 5 ans. Le regroupement familial. Pour le regroupement familial, il faut un séjour régulier d'au moins 3 mois pour y prétendre, en plus des conditions de ressources. 3 ans, pardon, excusez-moi. Voilà, en ce qui concerne les ressources. Mayotte est un département français vraiment particulier.
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1: 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C'est de dire si dans ma vie j'ai entendu des conneries, mais des comme ça, jamais.

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1: Tu vois, le monde se divise en deux catégories. Ceux qui ont un pistolet chargé et ceux qui creusent. 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
1: Une grève surprise, bravo. 30 tonnes de barbac sur le carreau alors qu'on meurt de faim à Chandernagore, hourra. Monsieur Grafouillère, vous êtes un meneur et vos petits camarades des inconscients. Vous semblez oublier en effet, mes amis, que vous n'êtes que des salariés, c'est-à-dire les êtres les plus vulnérables du monde capitaliste, des chômeurs en puissance. Le chômage, Le chômage et son cortège de misère. Y avez-vous pensé?
2: Non, c'est ça.
1: Fini la petite auto. Fini les vacances au crottoir. Fini le tiercé. C'est pourquoi, mes amis, si vous avez des revendications de salaire à formuler, vous m'adressez une note écrite et je la fous au panier et on n'en parle plus. Nous sommes bien d'accord?
2: Oui.

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0: Vous avez touché le caille. Au niveau du 7ème Nirvana, on s'arrête.
1: Merci,
0: bonsoir. Et tous avec Bouddha. 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À bientôt.
1: Allez, à bientôt.

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1: Boulot, c'est ça? Mais bougez-vous le cul pour les autres, au moins, je sais pas, moi. Hein? Tu parles même pas de moi. De toute façon, je sais très bien que vous me méprisez, tu m'aimes pas. Hein?

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1: 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les homosexuels, comme je ne pardonne pas à ceux qui se foutent de la gueule des gros, à ceux qui estiment que les juifs sont riches, et à toute cette pagaille de connards, de stupides, d'ignorants 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
1: 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C'est horriblement fatigant d'être intelligent.

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1: 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Quand elle n'avance pas, elle tombe. Teddy Merckx.

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1: Bernard, je crois que toi et moi, on a un peu le même problème. C'est-à-dire qu'on peut pas vraiment tout miser sur notre physique, surtout toi. Alors si je peux me permettre de te donner un conseil, c'est oublie que t'as aucune chance, vas-y, fonce. On sait jamais, sur un malentendu, ça peut marcher.

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1: Ça, ça a toujours existé. Ne pensez pas que la France était résistante. La résistance était une petite fraction de la France. La France était vichiste dans sa grande majorité.
2: Stéphane Hessel, en 2013, une petite fraction suffit pour changer le cours de l'histoire.
1: Donc si aujourd'hui il y a beaucoup de gens qui baissent les bras, faut pas s'en étonner. Il suffit qu'il y ait une minorité active, solide, des jeunes qui en veulent, qui considèrent que l'engagement ça signifie quelque chose et qu'ils ont une responsabilité. Eh bien, ils n'ont pas besoin d'être majoritaires. Il suffit qu'ils soient le levain qui fait monter la pâte. Et à ce moment-là, nous aurons une France résistante.

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1: Mais toi ?
2: Quoi, moi ?
1: Donc t'as encore maigri ?
2: Nous ?
1: Bah, comment tu fais, Vénard ?
3: Simple, hein ?
1: Tequila, tarpé et
3: surtout jamais de sport. 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